0: 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Muse, Night Shift Superstar.
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0: ses formes. C'est ce qui reste quand on termine sa vie. J'en suis persuadée. Y a pas autre chose.
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Bonjour, c'est Europe 2, il est 7h, je suis trop content d'être avec vous. On va se marrer encore toute cette matinée avec Coé entre 7h et 11h. On se connecte à la Villa des Animateurs dans un instant. Patrick Sébastien nous y attend et Jean-Pierre Foucault aussi. Ça sera juste après Shakira sur Europe 2.

0: Bonjour Jeff.
1: Comment ça va?
2: Ça va mon Jeff?
1: Non, ça va pas, faut arrêter. La fête de la chanson française sur France 4, tu sais déjà que ça va être la dépression. Tu vas pas avoir du Elmer Footbeat,
2: ah,
1: tu vas avoir du Julien Clerc, du Juliette Armanet. Ouais. Ou alors mieux, soyons foufou.
0: Vous avez fêté l'encenant de Jeff Tuch. Vous avez pas tort.
1: Bah oui, je connais bien la télé, France Télé, j'ai que ça à faire de la journée, regarder la télé, je suis au chômage. Ouais. Bah oui, je fais ça. Il ferait mieux de jouer les Rolling Stones, satisfaction.
2: Dis-lui.
0: C'est pas de la chanson française, ah, voilà. Jeff.
1: Ah oui, c'est vrai.
0: Alors.
1: Bah celui qui se rapproche le plus des Rolling Stones en France, c'est donc Gynéco.
2: Pourquoi?
1: Bah il dit pas Rolling, mais les Stones.
0: D'accord, c'est ça, j'ai vu.
1: Il te reste Stone.
2: Bisous, moi, Jeff.
0: Merci, Jeff. Bisous, et on va finir avec Patrick Sébastien.

0: là.
1: Oh putain, j'ai l'image. Ça va, moi, je suis en pleine forme. Je passais la soirée au club, Laurent Voulzizi et Alain Soufion, vous connaissez?
2: Non, non, non, on va pas parler.
1: Bah, Alain Soufion, c'est, t'arrives derrière, c'est. Et donc, je veux dire que les deux, c'est pas les derniers. Putain, Laurent Voulzizi, j'adore, sans déconner. Belle tricambère. Qu'est-ce que c'est beau. Ça tombe bien parce que je crois que vous avez parlé de la chanson française.
2: Oui, c'est ce soir sur France 4.
1: Putain, France Télé.
2: Je sais.
1: Je voulais faire un truc gentil. Bah, du coup, vu que c'est France Télé, je vais balancer sur la patronne de France Télé. Je peux pas la blairer.
3: Vous allez encore avoir des soucis.
1: Comment Allez, musique. C'est pour Delphine. La méchante Ernotte. La méchante.

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2: Europe 2, bon, je vous demande pas si vous avez bien dormi. Avec la chaleur, je pense qu'on est tous au même point. Hein. Au moins, ce matin, il fait frais. On en profite ensemble avec Coé sur Europe 2. Pierre et Maryse arrivent dans un instant pour aider un auditeur à vendre un objet. Et juste avant, c'est

0: belge de Knock Papa Outé.
1: Ah,
0: de,
1: j'étais presque.
0: De Tac Tac, il n'y a plus de mazout, tous deux. Ah, ça m'emmerde. Partez en week-end à Deauville ou à Limoges. Ah, vous emmerdez à passer cette frontière. En plus que coq dans la poule en Belgique. Mais là, ça continue à rouston. Bonne journée, Maryse.
2: Bonne journée,
0: très bon week-end. Je crois que je vous ai renvoyé un petit WhatsApp, Maryse. Ouvrez-le.
2: Je l'ouvre, c'est bon.
3: Un vocal.
0: Au revoir, Maryse.
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0: Et ça, c'est très très bien. Vous êtes dans la voiture, vous êtes parti pour de nombreux kilomètres, vous revenez de vacances. Alors, vous avez bien fait de partir tôt parce que j'ai cru comprendre qu'il y allait avoir beaucoup de bouchons aujourd'hui, bison futé, voire rouge dans les deux sens. Donc, de bonne heure, c'est un peu plus sûr. En tout cas, on se réveille ensemble avec Coé sur Europe 2. Dans un instant, l'équipe va rendre les chansons tristes plus joyeuses puisqu'ils vont les transformer en chansons de reggae. Par exemple, Ne me quitte pas de Jacques Brel, qui est quand même pas la chanson la plus gaie du monde. Vous allez voir, en reggae, ça rend vraiment bien. Coé sur Europe 2, ça continue et on écoute Flea Sky aussi.
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1: Nous avons décidé d'arrêter les chansons tristes, c'est fini. Ça n'arrivera plus jamais, nous on les transforme en version reggae. Par exemple, Toi plus moi de Grégoire.
2: Ouais.
1: Toi
2: plus moi,
1: ouais, belle chanson, mais... Eh ben maintenant, c'est terminé, vive le soleil.
3: Babylon System. Grégoire, Babylon.

0: un truc.
1: 3 plus moi, plus lui. 3 plus moi, plus lui. 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
0: Il y a un truc, hey, les gars. Il y a un truc, là. Je le dis, il y a les gens qui sont...
2: J'ai oublié de mettre Genja.
0: Plus moi, plus lui. Plus tous ceux qui sont seuls. J'appelle le patron de Skyrock, je te le fais rentrer ça direct. Appelle, ça va être vite vu. Ne me quitte pas de Jacques Brel. Bon, alors là, on a le summum, là.
3: Oh
0: là.
3: Pas.
0: Oh bah elle l'a déjà quitté là visiblement.
3: Ouais, ouais. Il faut oublier.
4: Oh là là. Moi je me barre là.
0: Là ta femme vient de te quitter. Tu mets là, t'es là, tu te dis je vais m'étendre un peu parce que Céline elle est partie avec les enfants, elle m'a pris les rideaux, elle m'a tout pris, je vais mettre la radio.
3: Ne me quitte pas.
4: Allez, il se met à pleuvoir.
3: Il faut oublier. Ah, là,
4: tu vois le panneau Limoges.
0: Bon, sortie Limoges, tu dis ça fait beaucoup quand même. Allez, pour la peine en version reggae, c'est plus la même.

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2: Le top de Stouff,
3: oui,
2: on y va.
3: On va parler de ce top 5 des moments où on est beaucoup trop poli, où on se retient d'être nous-mêmes. Donc par exemple, en 5, on a s'excuser quand quelqu'un, alors pourquoi on le fait, je sais pas, quand quelqu'un nous rentre dedans. C'est toi la victime ?

0: trop longtemps, donc si c'est pas ton pote, hein, si c'est quelqu'un que tu connais oui. pas ou un patron machin, quelqu'un qui te parle trop longtemps, tu fais oui, t'as juste envie de lui dire bah vas-y, synthétise.
1: Et,
0: non, mais c'est vrai parce que le mec, tu vois, qu'il te donne les détails.
2: Je suis d'accord.
0: Il repasse par une autre discussion.
3: Déjà,
0: et
3: c'est
0: ensuite,
3: long là.
0: Ensuite, il va revenir sur cette discussion.
3: Mais là,
0: initiale.
3: Déjà, c'est long, on avait compris.
2: Moi avec moi, c'est l'avantage. L'avantage, c'est que les gens le voient vite parce qu'au bout de deux minutes, je suis sur mon téléphone. Donc, ils disent,
4: ou alors, t'as les yeux dans le vide.
2: Ouais. Je fais un AVC souvent. Ça arrive, ça.
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0: Qu'est-ce que ça fait du bien, ça, classique pop Europe de Justin Timberlake. Ce morceau va mettre l'ambiance dans la voiture, même pas 8 heures. C'est ça aussi la force d'Europe de David Guetta arrive avec Jennifer Lopez, Save Me Tonight, et puis la suite de Koé avec le débrief radio. Tout ce qui nous a fait marrer à la radio, c'est à retrouver dans un instant, et croyez-moi, ça vaut le coup de rester. A tout de suite avec Koé.
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2: Nous sommes à deux jours de la journée de la radio. C'est une journée un petit peu particulière. C'est la fête de la radio. Soyons honnêtes, moi je suis passionné de la radio depuis l'âge de 13 ans, vous le savez. C'est depuis que je suis gamin, je voulais faire ça, je trouve que c'était un média. Alors oui, c'est comme la télévision, ce sont des médias qui souffrent un peu plus qu'avant, évidemment.
3: À cause d'Internet, tout ça.
4: Mais t'as connu les belles heures, toi.
2: C'est pas que j'ai connu. Non, il y a toujours eu des belles heures. À chaque fois, c'est des nouveaux métiers, il faut se réinventer. Aujourd'hui, regardez, on fait de la radio, on fait pas que de la radio, on fait des contenus. Il y a des gens, ils nous regardent quand ils vont aux toilettes. Sur leur téléphone portable, il y a des gens là, ils nous ont mis dans le salon.
3: C'est ça, qui est ouf. Maintenant avec les télés, tu peux nous mettre en fait comme une émission de télé dans la télé en fait. En manip, c'est pas grand-chose à faire.
2: C'est comme une émission de télé, t'aurais pu faire un effort parce que être habillé en borne DDE, bon, voilà.
3: Tout ça parce que justement, on réveille les gens, toi t'habilles en croque-mort.
2: En croque-mort de quoi? Petit t-shirt bleu marine
3: en noir.
2: Petit pantalon blanc. D'où croque-mort? Quoi,
3: tout le temps habillé en gris ou en noir?
2: Tu sais pas ce que c'est que d'être gros, toi, il y a un moment donné.
4: Mais tu sais ce que c'est, mais t'as pas compris encore.
2: La différence, c'est que moi, je le sais. Revois les images, Pietre. Non, mais voilà, c'est vrai que je m'habille un peu en sombre. Vous avez raison. Les couleurs, c'est pas trop mon truc. Bon, alors, pour la fête de la radio, on va revenir sur quelques bourdes connues en radio. On se fait plaisir. Ouais. Allez, on commence avec une petite compile de bafouilles.
5: 6 personnes ont été interpellées en Dordogne, dont un vénéritaire, un vétérinaire radié depuis longtemps de l'ordre. L'ancien vétérinaire a été écroué à la maison d'arrêt de Périgueux.
6: Comment vous avez deviné? Aïe, aïe, ce n'est pas seulement une onomatopée, mais également un cri. Ce n'est pas seulement une onomatopée. Je ne vais pas dire.
2: C'est dur. Oh, ça bafouille. Mais certains arrivent quand même à se faire comprendre.
7: Quelles sont les exigences des gens ici au niveau des tables? Il y a des stars qui ont des exigences, ou des est-ce que ce sont ceux qui sont moins connus, qui ont plus d'exigences par rapport à ceux qui sont le plus reconnus?
6: Comment vous avez deviné?
2: Voilà.
8: C'est bizarre.
2: On peut le réécouter, lui.
7: Quelles sont les exigences des gens ici au niveau des tables? Il y a des stars qui ont des exigences, ou des est-ce que ce sont ceux qui sont moins connus, qui ont plus d'exigences par rapport à ceux qui sont le plus reconnus?
3: Ça devait être sa première, lui.
2: La vache,
3: c'est énorme.
2: On continue. France Bleu, la fameuse mort de Carlos.
3: Magique.
9: Pitre, bon vivant, surtout chanteur populaire qui a fait se trémousser petits et grands dans les années 70 et 80 avec ses tubes comme Big Bisou, Rosalie ou encore l'énormissime Tiroli Pimpon. Carlos s'est éteint ce matin, 64 ans, des suites d'un cancer. Et on lui souhaite une bonne dernière. Bon courage.
2: Ben non, il est mort.
3: Non plus.
2: On ne dit pas bon courage à des gens qui sont morts. Il y a des extraits cultes. Hein, cet animateur radio suisse spécialisé en musique classique. Attention, à toi.
10: Un extrait de Così fan tutte, Lisa Della Casa. Comment elle s'appelle cette pute?
2: Voilà. Bon, on sent que la musique classique, lui, c'était pas son. Il y a le chat dans la gorge de Pierre Bellemare qui faisait ses histoires. Je me demande même si c'était pas sur Europe 1.
3: Si.
2: C'était dans la maison, je crois. Il y a longtemps.
11: De retour à ça. Merde, un chat dans la gorge, il ne faut pas partir. Quelques jours plus tard, le notaire de Copenhague lui confirmera. Mais c'est pas vrai, c'est pas possible. Ah, mon pauvre ami, excuse-moi.
2: Ah oui.
11: C'est pas vrai.
2: Oh là là.
11: Tu sais que c'est pénible.
2: Bah oui, je sais.
11: Ça va perdre le moral de faire ça.
2: Je sais bien.
11: Impossible de parler ce matin.
2: Ah ouais.
11: Oh là là, que chérie.
2: Et

0: Et Pietre le sait, à chaque fois ils étaient là, ils m'ont regardé.
1: Et vous pensiez vraiment qu'ils allaient jouer le jeu, mais, tous les...
2: Bah, on le tentait.
0: Alors on le tentait à l'antenne.
1: Ouais. Okay.
0: C'est-à-dire
1: ouais,
0: que oui. s'ils disaient non, parce qu'on savait que si on leur donnait avant et qu'ils le lisaient avant, ils diraient non. Donc on leur disait,
2: t'es en direct, vas-y quoi.
0: Voilà. Et donc là, en plus, on lui avait donné l'objet qu'il avait dans la main, qui était un petit. Alors je vous expliquais.
2: Un substitut phallique.
0: Qui était un substitut phallique.
2: Ah oui.
0: Un petit vibromasseur, quoi. Voilà, qui était mignon comme tout. Qui était, voilà.
2: Il était là, il allait, vas-y, tiens, le texte, l'objet, voilà. démerde-toi.
0: Et on le donne à Pierre. Et écoutez.
3: Salut les loulous, c'est Tati Pierrot aujourd'hui. Je vous propose un objet qui va vous trouver le cul, hein. Enfin, je veux dire que vous allez être grave impressionné. C'est un substitut phallique que nous avons nommé le Lulu. D'où l'expression d'ailleurs dans le cul Lulu. Le Lulu ne sert pas que à tiller la rondelle, enfin, qu'à se donner du plaisir. Il sert aussi dans votre cuisine. Par exemple, les queers viennent dîner chez vous à l'improviste et vous ne savez pas quoi leur faire. Eh bien, vous sortez votre Lulu. Sortez votre petit bout, bien. Et ce dernier vous servira à monter une mayonnaise ou bien encore à monter des œufs en neige. Attention, il est recommandé de faire la cuisine en premier et ensuite de s'en servir pour se chatouiller les siffleurs. Le prix de ce très bel objet est de seulement 187 euros.
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On est un petit peu à la bourre, 8h02 sur Europe 2. Bah, y a une certaine logique là-dedans. Nous sommes le 15 août. Merci de nous avoir choisi pour démarrer la journée. Koé et son équipe vont répondre aux questions de vos enfants. D'ailleurs, si vous en avez, si vous voulez que Koé y réponde, vous les envoyez sur le WhatsApp 06 33 11 32 11. Les questions de vos enfants après Bruno Mars.

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1: On a des questions d'enfants aujourd'hui. Comme
2: salut,
1: d'habitude. Gina. Attends. Calme-toi, Speedy Gonzalez. Nous aurons le 06 33 11 32 11 pour nous laisser des messages sur notre WhatsApp. Là, on peut y aller.
2: Salut, Sinouna. J'ai une question pour l'équipe. Oui. Il y a déjà eu un gros fou rire impossible à arrêter?
3: Ou régulièrement.
1: Oh, impossible à arrêter. Non, mais le dernier fou rire, il y a 15 minutes.
3: Ouais.
1: Il y a 15 minutes, pendant le flash info de notre journaliste, où on entend Piette derrière qui fait « Non, parce que tu viens, qu'ils viennent hein !» Et on se regarde tous, et le gars oublie qu'il y a un journaliste à côté, qu'on est à l'antenne. Que... Il n'y a même pas de raison, il n'y a pas de pardon. Ça fait 25 ans qu'il fait ce métier, il y a la lumière rouge, il est devant le micro, rien ne va.
3: Il y a Vito, il m'a même montré une vidéo rigolote, c'est pour ça.
1: Et c'est pas parce qu'on te montre une vidéo rigolote qu'il faut se mettre à hurler.
4: Et en plus, il y avait un des chefs qui était là.
1: Et en plus, il y a un des chefs, président de la musique.
5: Et le dernier fou rire, c'était aussi quand Alan Freedom était venu nous voir et que Pietre en avait fait une aussi.
1: Il a pété dessus.
5: Voilà, je crois que là, ça

0: Moi, j'en fais pas au bon moment.
1: Puis rien, ouais, puis rien, que, personne, rien que le vendredi, quand il est à table et qu'il boit des verres, il fait allez, une dernière. Ça, c'est une blague, tu vois. Par exemple. Tu vois, dans la.
2: Pourquoi t'en une as dernière
1: pas,
2: et on y va.
1: Pourquoi t'en as pas fait au bon moment?
0: Bah, ça arrive que des fois, genre, bah, par exemple, la dernière fois, j'ai eu rendez-vous avec le banquier, bah, il y a la petite vanne qu'il faut pas. Tout,
3: tu voulais détendre l'atmosphère,
0: ouais,
3: ça passait
0: pas. Tu veux
3: pas.
0: Détendre le truc, et puis le banquier fait allez, voilà. Les
1: agios, mais tu vois, mais tu vois, bah, si t'avais été dans le positif, il aurait ri.
3: Oui,
1: c'est ça la différence.
0: Ah, c'est ça.
1: Plus t'es riche, plus il a de l'humour.
0: Tu peux pas appeler Arnaud.
1: C'est impayable.
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1: De nouveaux billets en ligne pour le concert de Céline Dion. Ça, c'est pour ceux qui n'ont pas été tirés au sort.
2: Un mytho.
1: Évidemment, demande très forte, les places seront limitées. Notre Vito commence à perdre espoir, surtout quand il a vu Hélène, la coordinatrice d'antenne, en choper 6 d'un coup. Mmh. Il est dégoûté de chez dégoûté. Moi, j'ai vu.
3: T'inquiète, les RH ont vu maintenant qu'elle a aussi ce. Ah oui. J'ai envoyé une vidéo là.
1: Oh, elle a dépensé 524 euros. Je peux te dire qu'elle n'a pas intérêt à venir demander une augmentation.
4: Ah bah là, laisse tomber.
1: Que là. Il y a des sous pour ce qu'on veut, hein.
4: Exactement.
1: Ah, le lit de super, on veut pas mettre cher, mais alors par contre pour des places pour des
5: gens, il y a de l'argent, hein.
1: Ah, on sait où le trouver l'argent quand on en veut, hein. Je crois qu'elle est avec.
4: Eh bien écoutez, ouais, Céline est de nouveau avec nous. Bon. Attendez. Bonjour Céline.
6: C'est lui. Je suis tellement contente. Je suis tellement heureuse pour tous ceux et toutes celles qui vont être là, qui vont faire le spectacle. Qui vont être dans la salle, quand ils vont leur place. Là, je capote pour elle. Je suis tellement.
4: Et vous êtes heureuse d'être avec nous aussi?
6: Non, ça, je m'en bats complètement. Je suis tellement heureuse de voir mes fans s'arruiner pour avoir une place de mon concert plutôt que de faire le plein. C'est tellement beau. J'ai vu la vidéo d'Hélène. Votre coordinatrice, je sais pas bien ce qu'elle fait là. Je sais pas bien ce qu'elle fait dans le studio. Là. J'ai vu qu'elle a rien branlé pendant 2 heures de travail, tout ça pour plante des places pour mon concert.
4: C'est touchant.
6: Tout ça, ce sera déduit de son salaire. Je vous aime. 700 000 billets ont été vendus. 700 000 au prix de. En moyenne, je fais le calcul, ça fait 500 euros, là, ça fait 350 millions, là, c'est beau.
5: Ça fait un petit peu d'argent de poche.
6: Tellement beau. Déjà que j'étais pas à plaindre avant. J'étais pas à plaindre. Mais j'avais la climatisation dans la maison, je la mettais pas. Fais-moi la carte vocale. Je suis la seule personne qui a fait installer 3 millions de climatisation.
4: Ah oui?
6: Et qui faisait une chaleur de bœuf, 45 degrés dans la maison, mais je l'embêtais pas. Je l'ai installé, mais je l'embêtais pas.
5: Ça
6: abîme les cordes vocales.
4: Donc, Céline, une question
6: je suis
4: pourquoi?
6: Plus blindée qu'avant.
4: Pourquoi vous mettez des places si chères, du coup, en vente?
6: C'est comme ça. D'abord, j'ai rajouté des billets, du coup. Vous voulez les prix?
4: Oui, on aimerait bien.
6: Alors, est-ce que vous voulez savoir à quelle somme vous allez demander à votre banquier ou à votre CTLM,
4: comme vous dites chez vous, on veut bien.
6: Le gros bichon tout vert, là. C'est parti.
4: Oui.
6: À 20 000 euros.
4: 20 000, déjà.
6: 20 000, la place.
4: Oui.
6: Je chante.
4: OK.
6: Déjà, c'est énorme.
5: ça fait cher, quand même.
6: À 50 000 euros, là, je chante. Je te regarde dans les yeux pendant 3 secondes.
4: Oh, c'est beau.
6: Et attention, si tu clignes, c'est perdu. Pour 300 000 euros, je chante.
4: Ah oui, quand même.
6: Et je fais semblant de comprendre les paroles quand toi, tu chantes.
4: C'est beau, ça.
6: Je te regarde, je fais... Alors, j'ai rien à foutre, là, je comprends.
5: Ben, je sais bien.
6: Je comprends pas de là où je suis, je te vois pas. Je vois une tête, là. Même pas la tête que t'as, là. Pour 750 000 euros. 750 000 euros.
5: Comment ça fait arriver ça?
6: Je viens chez toi. Je chante dans ta cuisine. Même si ta cuisine a fait 2 mètres carrés, je m'en moque. Là, que tu mets de la crème fraîche dans les carbos, c'est pas moi un problème. Pour 1 million d'euros, les choses deviennent sérieuses. Pour 1 million d'euros, je chante et je ris à toutes tes blagues que tu fais, même si c'est l'histoire d'une chaise. J'y mors de rire. Tu mets 2 millions. La place à 2 millions d'euros, elle existe. Si elle existe, là, elle existe, la place à 2 millions d'euros.
4: Et vous faites quoi?
6: J'ai nettoyé tes carreaux en chantant My Heart Will Go On. Mais je pleure si c'est du double vitrage.
5: Ah ouais.
6: Dis-le-moi, je vais te poser la question. Elles sont comment les fenêtres?
4: C'est du double vitrage. Ah oui, c'est terrible.
6: Je suis tellement contente, c'est du double vitrage.
5: Ah, elle le fait bien.
6: Ah bah je pleure.
5: J'ai envie de les mettre les 2 millions aussi.

0: C'est... Attends, c'est pas fini.
1: Je sais pas.
2: Ah, c'est pas fini.
0: À 3 millions d'euros. Ah, oui, 3 millions. Ah, ouais. Je garde tes enfants.
1: Ouais.
0: Mais ils doivent accepter que je transforme l'histoire du soir en concert à
2: 2h30. Ouais, c'est
1: terrible. Pour les endormir.
0: Pour moi, que là, ils vont chialer aussi.
1: Ouais, parce que ça gueule. Hein.
2: Merci, Céline.
0: Tu mets ça, 4 millions dans ta place.
3: 4 millions. Là.
0: 4 millions d'euros dans ta place. Je promène ton chien avec le sac à caca. Et les. Je peux te dire.
2: Avec quoi?
0: Un sac à caca. Et même si jamais il a mangé le caligou qui te fait le caligou tout mou, je ramasse le caligou tout mou avec le sac à caca parce que t'as mis ta place à 4 millions.
1: Rien que pour ça, ouais, c'est 4 millions quand même. Hein.
0: Merci, et pour 5 millions d'euros.
4: Allez.
0: So, c'est la plus chère que je n'ai.
1: Non, mais ça,
0: pour 5 millions d'euros, je vis chez toi pendant une semaine, je critique la déco, je déplace un vase et je bute ta blébé.
5: Non.
0: Bah, c'est normal, t'as mis 5 millions d'euros.
1: Ah, 5 millions, ça les vaut quand même.
0: Merci.
1: Ouais.
0: Et merci, n'oubliez pas une chose. C'est pas que c'est cher, c'est que c'est inexplicable.
2: Ouais.
0: Et que si vous n'avez pas l'argent,
1: ouais.
0: Trouvez-le.
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1: Sondage, on a posé des questions. J'aimerais que mon ou ma partenaire, voilà, et c'est des questions qui ont été posées. Par exemple, on apprend que 35% des femmes aimeraient que leurs hommes répondent à leurs messages dans l'heure qui suit.
2: Ça va, dans l'heure.
3: Ouais, l'heure, ça va.
2: T'en as, oui, c'est la minute.
4: Ouais. Ouais, si t'as pas répondu au bout d'une minute, mec,
5: moi, toi,
4: il y a des hélicoptères qui arrivent.
1: Qu'est-ce qu'il y a, Corentin?
2: Toi, c'est un peu ça, toi.
5: Toi, pauvre,
1: Nathalie,
5: ouais.
2: Ah, si, au bout de 5 minutes, si
1: je
2: t'as pas
1: répondu. Je pense que Nathalie, c'est... elle me laisse 3 minutes.
5: C'est 3 minutes, oui.
1: Passé 3 minutes 30, j'ai droit à allô. Ouais. Ensuite, ok.
5: Point
1: très bien.
5: Interrogation.
1: Après, c'est d'accord, j'ai compris.
5: Okay. Smiley en colère.
1: Ensuite, c'est bon, bah d'accord, bah, vu que t'as plus le temps pour moi, voilà. Puis ensuite, c'est je quitte la France. Mmh. Ensuite, c'est que.
2: J'appelle tout.
1: Après,
2: j'appelle
1: c'est fais attention à toi dans ton sommeil. Fais bien attention à ce que je te ferai quand tu vas manger.
2: Smiley, soulève mon oreiller, tu vas voir, il y a un couteau.
1: Smiley, gun vert contre un machin. Si, attention. 53% souhaitent être invité plus régulièrement au restaurant. 53% des femmes.
2: Ah ouais?
1: Elles veulent que leur chérie les invite un petit peu plus souvent.
5: Ouais.
1: Pour 55% des hommes, leur partenaire devrait.

0: pas, ah, vous n'admirez pas, vous enlevez tout de suite.
1: C'est vrai aussi.
0: Il y en a qui enlèvent tout de suite.
1: Mais je suis un peu d'accord, moi je trouve que c'est très. Mais enfin, tu passes pas une heure sur l'emballage de ton cadeau. On sait qu'on t'offre une Rolex. T'as vu, je t'ai comparé une Rolex. On sait qu'on vous offre une Rolex. T'es pas sur le papier avec le ruban pendant une heure en disant waouh, attendez, je vais jouer encore un peu avec le ruban. Bah non, t'ouvres la boîte.
2: Non, moi je trouve ça plus sexy, moi, avec les.
1: Je te donnerai le ruban.
2: Moi j'ai une Casio.
3: Nous, on est les enfants qui jouent avec le ruban dans un coin, tu sais.
1: On apprend que 50% des femmes aimeraient partir en vacances seules ou avec des amis.
0: Oh non,
2: ah ouais.
1: Ça peut se faire une petite semaine avec des copines.
3: Oui, mais pas les grandes vacances, mais les vacances intermédiaires, oui, pourquoi pas.
1: Je peux l'entendre.
2: Ouais.
1: Ah ouais. Deux jours. 17% des hommes souhaiteraient entendre leur femme leur dire « je t'aime au moins tous les jours ».
0: Ah, oui. Moi, je le dis tous les jours.
2: Oh, oui.
3: Ah, puis c'est que 17%. Ça fait 8 mecs sur 10.
1: Vous savez ce qui se passe, moi, le soir? Moi, le soir, c'est que Nat, elle me dit la même chose. Elle me dit « je t'aime, chérie ». Mais elle met des boules quies. Donc, je lui dis « moi aussi ». Je t'aime, chérie. Moi aussi. J'ai dit je t'aime, mais j'ai dit moi aussi. Et elle n'entend jamais ma réponse. C'est ça, 17% des hommes souhaiteraient entendre leur femme. C'est ce que j'ai dit. Oui. 51% des femmes, pour 51% des femmes, leur partenaire devrait changer son statut célibataire à en couple sur les réseaux sociaux. Bah oui.
0: C'est la moindre des choses.
2: Ça se faisait à l'époque, ça, mais moi.
0: Non, ça se fait plus, oui. Ça se fait
1: on sait
0: ça,
1: jamais. Et 31% des hommes aimeraient que leur compagne coupe tout contact avec son ou ses ex.
2: Ah bah ça. Logique, ça.
1: Non,
0: ah, dépend si t'as des enfants et que tu t'entends bien avec.
1: Tu peux être en très bon terme, et ne pas avoir d'ambiguïté.
3: Toi, tu dois être un jaloux de ouf, en fait. Je suis sûr.
2: Ah non, je suis pas jaloux.
3: Ah ouais.

0: chez votre marchand de journaux.
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1: Salut, c'est Europe 2, il est 8h30, nous sommes samedi matin, tout va bien, vous écoutez Coé. Dans un instant, on va faire parler des barbecues. Ouais, vous n'étiez jamais posé cette question, qu'est-ce qu'ils pourraient bien dire les barbecues s'ils pouvaient parler? Et bah Coé a la réponse. C'est très drôle et ça arrive après Taylor Swift sur Europe 2.

0: week-end, il est temps de s'occuper des barbecues qui parlent dans notre longue série des objets qui parlent, pourquoi pas les barbecues. Commençons déjà avec la côte de bœuf.
1: Faites place à Sa Majesté la Reine.
2: Attention, vous avez un peu de gras là. Merci.
3: Un petit peu là.
4: Tellement simple.
0: L'arrivée des chipolatas. Dans la série, lui aussi parle le poivron en début de cuisson.
5: Vous m'oubliez pas, hein. Je suis là, hein.
0: Mais t'as tellement raison.
5: Je suis cramé, généralement.
0: Le poivron,
6: le pauvre, à chaque
0: on fait
6: fois.
0: Tellement attention à la viande que le poivron fait. Oh, viens les poivrons. C'est vrai, t'as raison. La merguez, tu sais, que t'as pas mis dans le bon sens.
5: Ah oui.
0: Sur la grille.
2: Ça brûle. Je brûle.
0: Revenons sur le poivron en milieu de cuisson.
5: Quelqu'un peut me retourner là? Je suis en train de cramer là. Oh.
0: Les fameuses brochettes multiviandes.
2: C'est serré là. Pousse-toi s'il te plaît. Pousse-toi. Je t'ai cassé le poivron là. Rien à foutre de le poivron.
7: C'est quoi ce truc blanc dégueulasse?
6: C'est vrai que c'est quoi le truc blanc?
2: C'est le gras.
0: C'est le gras. Je crois que c'est du gras. Une pensée pour la merguez, mais que tu as percée.
2: Ah. Attention, je vais jeter. Merde.
0: Du gras, bien sûr, de cuisson.
6: Oui, c'est le fameux.
0: Pas qu'on se parle. Et revenons sur le poivron en fin de cuisson.
1: Eh ben voilà, j'en étais sûr, ils m'ont oublié.
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0: Eh, c'est qui la boss lady?
1: Boss lady.
0: Allez, go.
2: Tu ne l'as vu, Eva. Je suis dans un étoilé, mais je repense à hier.
0: Wow, wow, wow, wow, wow, wow. Eh bah tété là, t'es en train de bouffer un chamallow ou quoi? Non mais on comprend rien ce que tu dis là. On dirait mon fils qui mange sa purée blésina là. Donc go, on la refait là.
2: Tu ne l'as vu, Eva. Je suis dans un étoilé, mais je repense à hier.
0: Oh, oh. Eh, tu te fous de ma gueule ou quoi là? Putain, mais crache le chewing-gum là.
1: Mais j'ai pas de chewing-gum.
0: Ouais, je me casse, tu m'as gavé.
3: Ouais, il est tendu à la fin. Et puis, avec Whitney Houston, vous vous souvenez du... Vous vous souvenez de ça? Ça a été dur à faire.
0: Tiens, mon Dave, là, tu prends le fût de bière, un bâton et tu viens.
4: D'accord.
0: Ouais, tu vas mettre un coup de dent avant qu'il rechante la Houston, t'as compris?
4: Ouais.
0: Parfait. Allez, vas-y, mon Dave, vous venez, là, on est parti. Go, c'est
4: allez,
0: Harry.
4: Allez, go.
0: Trop tôt, David, là. Ah ouais. Allez, on y retourne. Et tu comptes les temps, là. 8, regarde.
4: 8.
0: 8 ou 9 secondes, là, je sais plus.
4: Ouais, mais bah, au pire, je le fais à blanc et tu le cales après.
0: Ah, c'est ta mère que je vais caler. Donc, il a fait, ça va te faire apprendre le rythme.
3: Le rythme.
0: Bah, bref, t'as compris. Ouais. On y retourne.
4: Ok.
0: Attends, putain, mais t'es Goliot, mon Dave, ou quoi, là?
4: Oui, c'est pas facile.
0: Ah, pas facile, pas facile, t'as juste à taper en rime, bon, ta gueule, je vais le caler.
3: Okay. Et on vient de récupérer, c'est une exclue, les off avec Vita et Slimane.
5: On les avait pas eu tout à l'heure, ça.
0: Slimane, Vita, là, on est partis les deux, là. Allez, on va commencer avec toi, Slimane. Go, c'est parti, ça

0: samedi matin, vous êtes sur la route avec Europe 2, c'est le 15 août. Parti pour de nombreux kilomètres avec Coé sur Europe 2, ça va passer tout seul, ne vous inquiétez pas. Jérémy Frérot arrive dans un instant, et puis Annie Dingo, l'ancienne maire de Paris qui aime bien passer de temps en temps chez Coé et qui a plein de bonnes idées, enfin plein d'idées. A tout de suite sur Europe 2.
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1: Le site Se Loger, que tout le monde connaît quand on veut se loger, a constaté au printemps 2026 une reprise de la hausse des loyers. Si l'offre se redresse légèrement en France, Paris reste à part avec un stock d'annonces en recul. Il y a moins d'annonces et des prix toujours élevés.
2: Ah bah oui.
3: Bah oui. Bah,
1: essaye de trouver un petit appart aujourd'hui.
4: Voilà. Pardon, excusez-moi. Où il est mon jingle? Ah voilà, bah je suis plus
5: maire.
4: Je suis plus maire de Paris. Vous et voilà, vous rêvez jingle, c'est parti. Ah bon. Allez hop. Ouais. Bon. Oui, bah c'est moi.
6: Quelle réforme t'as sous ton chapeau?
4: J'en ai plus. Oui, bah je suis plus maire.
6: Ton adjoint, c'est un patéro.
4: Bon alors, déjà.
2: On pensait s'être débarrassé de vous.
4: Oui, je vais te débarrasser de toi, tu vas voir.
2: Madame Nago, à Paris, les loyers ont augmenté de 3,5% un an. Une réaction quand même là-dessus?
4: Alors je trouve ça très beau que vous disiez augmentation avec autant de négativité.
2: Bah, oui.
4: Moi, j'y vois une élévation presque spirituelle du mètre carré d'ailleurs.
2: C'est ça. Les gens galèrent à se loger quand même.
4: Oui, mais alors la galère, c'est une expérience sensible.
2: Oui,
4: ben oui,
2: bien sûr.
4: C'est comme une expo, sauf que c'est toi l'œuvre et que tu payes à la fin du mois. Oui. Voilà, c'est tout.
2: Ouais. Ouais, non, c'est chiant. Vous avez des explications concrètes?
4: Oui, j'ai des explications concrètes, très incarnées. Je ne suis plus maire de Paris, mais je bosse encore gratuitement. Ah, ça me fait chier. Mais je suis là. Alors, primo, c'est écologique.
2: D'accord.
4: Parce que quoi, moins de mètres carrés, c'est moins de toi.
2: Voilà,
4: franchement, la planète te dit merci.
2: Ok,
4: voilà.
2: C'est chaud.
4: Secondo, c'est du bien-être. Vivre à deux dans 12 mètres carrés, ça recrée du lien. Parfois judiciaire, mais du lien quand même. Quoi de mieux que de se faire un câlin sur le clic-clac dans la cuisine quand ça sent le cube de Cubor en plein nez alors que vous êtes aux toilettes? Excitant de vivre dans des petits appartements. Risotto. C'est culturel parce qu'avant, on visitait des musées. Maintenant, on visite son appart. Et on achète parce qu'il y a des moulures au plafond dans les chiottes. C'est bobo, c'est instagrammable, on adore.
5: Ouais.
4: Et enfin, aïe pépito. Si, c'est ça. Primo, risotto, aïe pépito. C'est le vélo. Voilà, plus tu t'éloignes pour payer moins cher, plus tu pédales.
5: Voilà. Ah, ça c'est pas fun.
4: Et à la fin, t'habites à Lille, mais dans ta tête, t'es encore à Paris. Ça c'est magique.
2: D'accord.
4: Voilà.
2: Donc pour vous, tout va bien là.
4: Mais tout va très bien. Bien. J'ai quitté la mairie, les prix augmentent. Ça veut tout dire. Voilà.
2: Oui, c'est depuis un an. Donc c'était quand vous étiez maire de Paris.
4: Et toi, je demande à mes pigeons de te chier dessus parce que j'en connais encore deux, trois. Allez, bientôt. Jingle. Ça me saoulait celui-là. J'en ai plus, mais j'ai des notes de frais.
2: Non,
5: encore, bah non, c'est pas sûr.
4: C'est pas passé.
5: Ça passe plus.
6: Ton adjoint, c'est un patéro.
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Bonjour, c'est Europe 2. On a encore un tout petit peu le temps avant 9h. Allez, je m'octroie le droit de nous faire un kiff ce matin. Ah oui, ça fait toujours du bien. Bob Sinclair, Rock This Party, dans Koé sur Europe 2. 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

Oh là là, quel kiff ça le matin. Bob Sinclair, Rugby is Party dans Koé sur Europe 2. Dans un instant, on va vous présenter un mec qui présente tous les red flags du monde. Un mec toxique, c'est dans le débrief télé et ça arrive après Tovlo et Stromae. Chez Koé sur Europe 2. Hey.

0: Je voudrais faire du sport, ça se voit bien.
1: Hein?
0: J'ai un essai samedi prochain pour voir si ça me
1: ça
0: plaît.
1: Ça va pas, non.
0: Bah pourquoi?
1: Je suis pas d'accord, non.
0: Bah je m'en fous que tu sois d'accord ou pas d'accord.
1: Non, tu fais, je fais.
0: Ah non, je veux pas
1: si.
0: De toi, non.
1: Ah, je suis désolé.
0: Bah tu vas
1: pourquoi
0: faire...
1: pourquoi toi, une activité, puis moi rien du tout, rester à la maison avec les gamins, quoi.
0: Mais j'ai pas dit ça. C'est qu'une heure par semaine ou deux. C'est pas...
1: Et tu fais quand? Le matin?
2: Attention.
0: Ben oui, le matin.
1: Déjà, tu fous pas grand chose, mais alors, rien, beaucoup. Hein.
0: Et alors
1: non. Vas-y, tiens, il y a du sport à faire. Plier, vas-y, regarde.
0: Hein?
1: Je le garantis, vas-y. Il y a encore là, toute la panière de qui est pleine. Tu feras déjà ton truc de la maison, tu feras du sport après.
3: Ah, il est toxique, le gars.
4: Cette émission était il y a 20 ans. Aujourd'hui, il est pendu haut et court.
3: Ça, ça.
4: Aujourd'hui, Sandrine Rousseau, elle va le chercher, elle le traîne derrière son pick-up.
3: Complètement, là, ouais.
4: Bon, j'adore cette phrase, elle est mythique.
1: Déjà, tu fous pas grand chose, mais alors, rien, bonjour. Hein.
4: C'est ce que dit Pietre au boulanger qui décongèle.
1: Déjà, tu fous pas grand chose, mais alors, rien, bonjour. Hein.
4: Ce que dit le gars de la DDE à son pote de la DDE.
1: Déjà, tu fous pas grand chose, mais alors, rien, bonjour. Hein.
4: Ce que je dis à mon chat grisouille quand elle fait popo, mais à côté de sa litière.
1: Déjà, tu fous pas grand chose, mais alors, rien, bonjour. Hein.
4: Ce que dit le patron de la radio concurrente en face de nous à chacun de ses animateurs.
1: Déjà, tu fous pas grand chose, mais alors, rien, bonjour. Hein.
4: Ce que je dis à mon zizi quand il a une panne.
1: Déjà, tu fous pas grand chose, mais alors, rien, bonjour. Hein.
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1: Dans quelques minutes, il sera 9h15 sur Europe 2. Peut-être que ça va être l'heure de votre première pause café. Restez quand même garés un petit moment avant de sortir de la voiture. Ne loupez surtout pas le classement du Uber Eats Machine qui arrive. Nos plats préférés en chanson, c'est que chez Coé sur Europe 2. Et on se fait ça après les Black Eyed Peas. Yeah.

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1: Le Uber Eats Machine est de retour. Ça y est, il y a de la nouveauté dans le classement. Le Uber Eats Machine, c'est la bouffe que vous êtes plus fait livrer chez vous à la maison. Et c'est une entrée fracassante, 21e place du Uber Eats Machine cette semaine, spécialité du nord de la France pour fêter évidemment la victoire de Lens. La recette est secrète, c'est peut-être mieux comme ça, on sait pas ce qu'il y a dedans, la fricadelle.
2: La fricadelle.
3: Oui, c'est pas mal ça.
2: Nous on aime ça.
3: Ah bah nous aussi, hein, c'est super bon.
2: Dans le 62.
3: Et où ça à peu près comme ça.
2: Calais ou Arras.
1: D'accord. Oh, la fricadelle, c'est tout le nord.
4: C'est beau. C'est beau.
1: Avec les beaux jours qui sont de retour, elle fait son retour directement à la 7e place du Uber Eats Machine. Les fans de barbecue sont heureux, ça vous donnera peut-être envie. Ce midi, vous dites tiens, du soleil, un barbecue et une chipo.

0: lardons.
1: Alors,
2: c'est vrai qu'on les néglige de trop.
1: Vous ah vous ouais. dites, elle était peut-être un petit peu longue cette dernière chanson.
2: Ouais, ouais.
1: Eh bien, vous n'êtes donc pas prête à la dernière, puisqu'elle est numéro 1 ce matin. Voici la version longue.
0: Et parce qu'elle va avoir un an surtout.
1: Elle va avoir un an. C'était quasiment la première chanson qui a été faite dans cette émission. La communauté portugaise est très en place, vous le savez, en France. On les embrasse très fort. Mel, au standard, on l'embrasse aussi très fort. Elle en mange tous les matins, 5 ou 6.
2: Ouais.
1: Voici la pastèche de Nata.

0: c'est la version longue.
1: C'est pas un petit flan, c'est une page de nata.
2: C'est pas un petit flan, c'est une page de nata.
0: C'est pas long, hein.
3: Non,
0: franchement, quand on aime.
3: Ah, l'extended.
0: Non, non, ça va.

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1: Festival de la bière à Lyon ce week-end.
2: Parfait.
1: L'abus d'alcool est dangereux pour la santé.
2: T'es pas là ce week-end.
1: Déjà qu'il y a nos amis de la fête du slip, vous savez, la course en slip, qui ont retweeté, qui ont remis des messages.
3: De ce
1: qu'on en a parlé il y a deux jours. Il y a plein de gens derrière qui disent mais c'est où, on veut venir, on veut le faire la fête du slip. Donc je vous embrasse les organisateurs. Moi j'aime bien ce genre de fête.
4: C'est le 20 juin, je crois.
1: C'est sympa, certains diront c'est beauf. Et alors,
3: qu'on s'amuse.
1: Si les gens se détendent et se changent les idées pendant une journée, qu'est-ce que t'en as à faire que ce
3: c'est
1: soit
3: ça.
1: Beauf. Moi, je préfère, honnêtement, assister à une fête un peu beauf en mangeant des chipots que de me faire chier la fête de la chanson française sur France 4 ce soir avec
3: André Manoukian
1: qui va t'expliquer l'histoire du piano en ré mineur.
5: Je trouve que le piano il a un côté psychédélique.
2: Ta gueule André.
4: Elle fait sortir une chipot.
1: Le Lyon Bière Festival, donc on embrasse les Lyonnais, revient pour la 9e édition. Voilà, au programme 100 brasseries, DJ set et dégustation, tout ça dans une ambiance de folie. Qu'est-ce qu'une dextrine, pour voir si vous y connaissez les gars.
2: C'est la femme de Dexter.
4: Oui, non, c'est la bière de Dexter. Elle est faite au sang humain.
1: Pas mal. Dexter, il dit tiens, tu en prendrais bien une dextrine.
3: Non,
1: pas du tout. Non. C'est la poudre qui dégrade l'amidon pour la fermentation.
4: Ah, ouais.
1: Qu'est-ce que là, une saccharification?
3: C'est quand tu fais des taillades, ça.
2: Ouais, voilà, des taillades.
1: Quand t'es en mode déprimé, tu te fais mal.
2: Tu fais des
4: c'est quand ça charrie, tu charries tes potes une fois que t'as trop bu. Mmh. Ouais,
2: ça bien sûr. Non, c'est la chanson de Benny Benassi, ça. Ça
1: bien sûr. C'est un processus dans lequel l'amidon se transforme en sucre simple sous l'effet de la chaleur et de l'eau.
4: Wow.
1: La diacétyle. C'est compliqué de faire de la bière. Diacétyle.
6: Si t'as des problèmes dans la vie, tu diacétyle. Il va essayer de les résoudre.
1: Diacétyle. Quoi?
4: C'est
2: compris.
4: C'est pas du tout ça. C'est de l'alcool qui te donne la diarrhée, la diacétyle.
1: Attends. Refais-le.
6: Si t'as des problèmes dans ta vie. Diacétyle.
1: Baisse la musique et refais cette vanne à blanc parce qu'elle mérite que la France s'arrête. Refais-la.
6: Si t'as des problèmes dans ta vie,
4: ouais.
6: Tu dis acétyle. Et il va essayer de les résoudre. Dis-le.
1: Enfin, qu'est-ce qu'une pilsner?
4: Acétyle Saint-Denis.
1: Une pilsner?
4: Une pilsner, c'est la bière d'un chanteur.
1: Oui,
4: il a un nom de chanteur.
1: De Mike Posner.
4: Mike Pilsner.
1: C'est une bière blonde et limpide. Vous êtes nul en fait.
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7: 9h30 sur Europe 2, nous sommes samedi matin. Vous partez, vous rentrez de vacances. Et vous le faites avec plein de stars, puisqu'on va se connecter à la Villa des animateurs chez Coé sur Europe 2. Il y aura Jean-Marie Bigard et François Hollande ce matin. Avant ça, Michel Jackson. Le sosie de Michael Jackson qui nous offrira de nouvelles chansons après Lady Gaga sur Europe 2.

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1: Michael, le film est sorti sur tous les écrans. Michael Jackson le grand. Et nous avions Michel Laxon. Michel Laxon est le sosie officiel qui se promène de ville en ville et qui peut, pour la modique somme de 350 euros avec les remboursements des frais kilométriques, venir chanter chez vous. Il a fait les plus belles reprises. Bon.
2: Il traduit pas très bien.
1: Ouais, le problème, c'est que l'anglais, c'était pas son truc. Ouais. Il a fait la reprise de

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1: Eh oui, je me mouche demi-molle, effectivement. Oh, on n'est pas loin de Smoke Criminal. Les plus belles reprises de Michael Jackson sans jamais avoir parlé anglais. La reprise de Billie Jean.

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2: C'est Pâques à la Villa des Animateurs, cet endroit où tous les animateurs de la télé, les personnalités vivent. Est-ce que les personnalités de la Villa vont faire une chasse aux œufs?
3: Eh bien, justement, on va leur demander. Et pour commencer, on a François Hollande, notre ancien président. Bonjour,
4: oui,
3: monsieur Hollande.
4: Il en faut peu pour être heureux. Vraiment très peu pour être heureux. Satisfaire du nécessaire.
3: Je vois que vous êtes content, monsieur Hollande.
4: Oui, écoutez, ce week-end, madame Stouff, oui. C'est Pâques, n'est-ce
3: ouais.
4: pas
3: ah, oui.
4: Je vais manger plein de chocolat.
3: Mais vous n'allez pas faire la chasse aux œufs, quand même.
4: Non, madame Stouff, parce que le problème, c'est que je prends tous les chocolats des enfants et puis je vous dis, je ne chasse pas que les œufs.
3: Ah bon,
4: je chasse tout court. Un lapin. Un cerf.
3: Non,
5: c'est pas cette chasse-là.
4: Oh, un sanglier.
3: Ouais, bon, bah, aussi, monsieur Hollande.
4: Écoutez, madame Stouff, si je peux me permettre, vous faites mal le mam-mam. Vous le faites sur un petit ton parisien, voyez-je.
3: Ouais,
4: sur un petit ton un petit peu condescendant.
5: C'est vrai,
4: ça vient de l'intérieur, on sent que vous n'êtes pas très mam-mam. Voyez, est-ce que vous voulez que je vous fasse un tuto mam-mam?
3: Bah oui, pourquoi pas.
4: Bah écoutez, bienvenue alors dans les tutos du gros. Aujourd'hui, bonjour, c'est François. Je vais vous apprendre à faire correctement le fameux mam-mam.
3: D'accord.
4: Comme ça, vous tendez vos bras en avant, vous voyez.
5: Ouais, ouais.
4: Et avec vos mains, vous faites les pinces, comme un crabe.
3: Ouais, ah oui.
4: Voyez, ouais. Voyez les pinces de crabe.
3: Ouais, ah oui, ça aide.
4: Ou comme un bébé qui veut attraper sa purée, vous voyez.
3: D'accord. Ouais, et après ça, alors, monsieur Hollande.
4: Alors, écoutez, après, vous aspirez très fort.
3: Ouais. Oui.
4: Pardon. Alors, on refait, on aspire. Et d'un coup, vous voyez, il faut que ça parte de Tulle vers Lille.
3: Ouais.
4: Ça remonte d'en bas et d'un coup, mam-mam.
3: Mam-mam.
4: Donc, à vous, attention, on respire d'un coup.
5: Allez, souffle.
4: Mam-mam. Non, alors,
5: c'est trop violent, là.
4: C'est pas Pac-Man. Mam-mam.
3: Mam-mam.
5: On le fait tous
4: voilà,
5: ensemble.
4: Voilà, il faut
5: tous ensemble.
4: Il faut qu'on sente l'envie, il faut qu'on sente la nourriture devant vous.
3: Alors,
4: voyez.
3: On aspire d'un grand coup.
5: Imagine un grand burger.
4: Oui, attendez, prenez ce que vous voulez.
3: 1, 2, 3.
4: Mam-mam. Et bien voilà, donc à bientôt pour une prochaine vidéo dans laquelle je vous apprendrai à aspirer un spaghetti sans mettre de bolo partout. Bisous et n'oubliez pas mam-mam.
3: Eh bien, merci beaucoup, monsieur Hollande, pour ce tuto et bonne chasse aux œufs. On va finir avec Jean-Marie Bigard, je crois que ça va mieux. Bonjour Jean-Marie.
6: Ça va, mes connards.
3: Bah, c'est surtout vous.
6: Bah, vous oui. Ça va, oui, ça va mieux.
3: Ça va mieux.
6: Oui, beaucoup mieux. Merci, mon costaud.
3: Oui.
6: Rien de grave du tout.

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2: Quand on est amoureux, on est capable de faire des trucs bébêtes. Qu'est-ce que vous avez déjà fait stupide par amour?
3: Stouf.
4: Ah, par amour?
2: Oui, quand on est amoureux.
4: Je fais plein de choses. Mais il y a tout ce qui est cité, moi, ce que je veux dire, c'est des trucs.
2: Allez, vas-y.
4: Que je fais.
2: Allez, le top de
4: c'est des trucs que tu fais au quotidien. Hein. Par exemple, sniffer l'autre. Tu te shootes à son odeur.
2: Oui. Moi j'aime bien aussi.
4: Tu vas contre la personne et tu.
5: Ah ouais, l'aisselle.
6: Moi je le fais à ma chérie, elle me dit mais pourquoi tu me renifles? Je dis mais parce que je vérifie que c'est toi.
2: moi j'adore, mais je respire comme ça. Moi quand je vais contre elle, ça l'énerve. Je fais.
4: Moi aussi je fais ça, j'aime bien faire ça.
2: Je respire dans le trou de nez. Faites ça, votre chérie, elle déteste. C'est-à-dire que t'es pas à côté de son trou de nez avec ton nez, tu fais. Et vous lui soufflez dans le trône.
3: Moi je me frotte à sa jambe.
4: Mais en fait, reconnaître l'odeur de la personne qu'on aime. Ça libère l'ocytocine en fait, voilà, l'hormone de l'amour. C'est pour ça qu'on le fait.
3: Mais je le fais vraiment.
4: Autre bizarrerie qu'on fait, c'est mordiller la personne. C'est l'agression mignonne en fait.
2: Ça, j'aime pas du tout.
4: C'est une façon de gérer ses émotions.

0: pas comme mardi.
1: J'ai envie de te bouffer.
0: Si, si, ouais, mais c'est un signe de. Oui,
1: si,
0: là, c'est un vrai
1: tu
0: signe
1: de. Tu fais là, tu fais au niveau de la mâchoire et tout. Ouais. Non, tu fais.
2: Pardon, la mâchoire. Tu mordis ton mec à la mâchoire.
0: Mais qu'est-ce que c'est que c'est quoi ça?
3: À la cuisse aussi, tu le chopes.
1: Allez, jugulaire.
2: Je m'accroche sur mollet et il avance avec moi, accroche sur mollet.
1: Non, mais il y a des gens qui le font, voilà.
0: Ah ouais.
1: C'est un petit truc mignon.
0: C'est un signe d'affection. Oui,
1: tu gères tes émotions.
0: Ouais.
2: Jamais.
1: Non, mais tu mords pas vraiment. Moi, tu sais, tu mordis ou quoi, toi.
4: Moi, je t'apprécie, en fait. Attention, je vais te mordre.
1: Autre bizarrerie, c'est prendre une petite voix aiguë. C'est en fait la voix, c'est une voix qui stimule les instincts de protection chez l'autre.
0: Minaude, quoi.

0: Tu me ouais. Ah, oui. Oh mon amour, tu sais, bah, oh, aujourd'hui, ouais. Nanana, tu vois. Tu fais pas ça.
1: Tu fais un peu
0: de téléphone. Quand tu es au téléphone avec
2: toi,
0: on t'entend. Allô, ma chérie.
2: Oui, c'est vrai.
0: Tu as bien dormi, mon amour. Alors, mon.
2: Ah, vous avez raison. Non, mais maintenant, vous avez raison. Maintenant que vous le dites, je le fais. C'est vrai, je le fais, je le fais, je le fais.
3: Mignon.
0: Autre bizarrerie, c'est mettre sa tête n'importe où. Sur la personne. Sur.
1: Juste la tête de Koé.
0: Sur le ventre, sur les genoux, sur l'épaule, sous l'épaule.
2: Tout, tu mets la tête sur les genoux. La tête sur les genoux.
3: Bah, c'est, bah, sur le canapé.
0: Sur le canapé, t'es assis.
2: Sur le ventre.
0: Mais tu fais pas ça.
2: Bah, si, mais c'est.
0: Je suis sûr que tu le fais.

0: Ouais, non, pas vous dire,
1: il met la tête, il la met dans plein d'endroits, mais pas sur les genoux.
2: Oui, je vous ai vu venir. Et on va terminer par la dernière bizarrerie, c'est scruter la peau de l'autre.
3: Ah oui.
2: On scrute vraiment la peau d'autre.
3: Je peux te faire ce bouton,
2: un petit point blanc, un petit poil qui dépasse. On est comme des petits ouistiti, tu vois, on fouine comme
1: mais
2: ça.
1: Mais pas du tout.
3: Mais je fais pas ça, moi.
0: C'est plus féminin. Ah, ça,
1: je vais pas regarder si elle a des boutons à percer ou des points noirs. D'abord, elle en a pas.
0: Une petite verrue.
2: Et t'as.
1: Qu'est-ce que c'est que ce couple? On va regarder les verrues de l'autre. Dis donc, t'as une petite verrue.
2: C'est très féminin. On vous regarde généralement même le dos. On vous scrute le dos.
1: Un petit herpès, c'est mignon.
2: Du dos. Ta meuf, surtout qu'elle le fait.
0: Quand je sors de la douche, elle rôde autour de moi comme ça, elle regarde comme ça. Je fais arrête de me regarder parce que je sais qu'elle va vouloir, dès qu'elle voit un point noir, un truc, elle va sortir.
4: La petite mycose entre les doigts de pied.
1: Vous avez une conception de l'amour, ça ouvre une SPA, les gars.
2: Qu'est-ce que tu fais, toi, comme bizarrerie, par exemple?
1: Mais pas ça, rien de tout ça.
3: Ils ont raison, c'est les filles qui font ça, moi aussi. Elle va me chercher le poil que j'ai entre les deux yeux, là.
2: Tu vois,
1: je suis extrêmement normal. Je pas ça.
0: Et moi, je pose ma tête sur sa verrue, par contre.
2: Oh, voilà. Mais Vito, non.
1: Verrue, je sais qui la petite verrue.
3: Comme ça, je mordille cette petite verrue.
1: C'est très, tout ce que tu viens, la liste que tu viens de dire là est très étroite.
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Beaucoup de monde sur les routes et beaucoup de monde qui écoute Europe 2, en tout cas je l'espère. Vous, si vous m'entendez, c'est que vous avez fait le bon choix. Vous vous réveillez avec Koé et du coup, bah, vous allez avoir le sourire. Ouais, Serge Le Mito arrive dans un instant. Ça sera après Freya Sky sur Europe 2. Il est quasiment 10h en ce 15 août. 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
1: Permis de conduire, carte d'identité, dites-vous que la NTS a été visée par une attaque informatique. De nombreuses données ont fuité, comme les noms, les prénoms, adresse téléphonique, date de naissance, que numéro de téléphone,
2: et les identifiants,
1: code secret, enfin la totale. Quoi. Ouais. Tout est parti. 19 millions de personnes. Bon, écoutez.
2: Ouais. C'est-à-dire que le mec, il a ton identifiant à NTS.
3: Il
2: a
3: tout. Gars.
2: C'est-à-dire qu'il peut aller, il peut faire une demande, il peut faire n'importe, il peut faire.
1: Il peut dire que t'as perdu ton permis de ton passeport peut être annulé. Il peut faire tout ce qu'il veut.
3: Voilà, eh ouais, c'est... gars, eh ouais.
1: Ça, c'est Serge Le Mytho qui est avec tout. Ça va, mon Serge?
3: Ouais, ça va, et toi? Ben, c'est WAM.
1: Non!
3: C'est WAM qui a piraté tout ça, frère.
1: Non, c'est pas.
3: Ouais, j'ai branché mon ordi sur une multiprise un peu chaude, ça a ouvert un portail. Après, j'ai cliqué sur admin, ils m'ont laissé entrer, ils pensaient que j'étais le patron. Enfin, bref, c'est de ma faute, c'est WAM, frère.
1: Ah, c'est fou, j'ai eu accès à quoi, Serge?
3: À tout, frère. Même au petit moment gênant que les gens vivent tranquilles chez eux.
1: Non, ouais. T'as vu par exemple qui? T'as vu quoi?
3: Leonardo DiCaprio, lui il regarde Titanic, mais il se parle à lui-même, genre ouais, frérot, monte sur la planche, et après il s'embrouille tout seul pendant 20 minutes parce qu'il n'est pas monté dessus comme un connard.
1: Ah ouais, voilà.
3: Une fois, il a même mis pause pour bouder. Il s'est battu avec lui-même et tout.
1: Oh là là,
3: délire,
1: c'est incroyable. Ouais. Il y a eu d'autres gens? T'as vu des données personnelles d'autres gens?
3: Kylian Mbappé, lui je l'ai vu, il court dans son salon pour répondre au téléphone, sauf que personne n'appelle. Enfin, il s'entraîne, le gars. Une fois, frère, il a glissé sur son tapis, il a quand même fait une célébration, réflexe. Hop, chez lui, comme ça. Complètement.
1: C'est complètement absurde. Hein.
3: Ouais, Beyoncé aussi, tranquille, elle ouvre son frigo. Hein, elle ouvre son frigo, elle reste devant deux minutes, elle referme, elle rouvre, elle reprend rien comme tout le monde.
1: Ouais, c'est ça.
3: Sauf qu'elle le fait en juste au corps, elle est bonne à ça.
1: Donc Serge Lemito, vous avez piraté 19 millions de personnes, c'est ce que vous nous dites, pour regarder des gens hésiter devant leur frigo.
3: Mais non, mon coïn, putain. J'ai fait ça pour Céline Dion. J'ai récupéré toutes les places de ses concerts. Catégorie or, fausse, même les strapontins bizarres derrière les piliers, c'est WAM, frère. J'ai tout.
1: Incroyable.
3: J'ai tout.
1: Ça veut dire que vous allez être tout seul dans la salle?
3: Ouais.
1: Mais c'est nul alors?
3: Nul, non, je pense pas, frère. Un concert privé de Céline Dion, elle chante pour WAM, moi je pleure, on se regarde. Elle sait même pas pourquoi il y a personne, mais moi je sais.

0: Bah pour avoir plus de stats.
1: Bah oui, pour avoir plus de stats.
2: C'est biologique.
1: Maga, ça y est, ça va bien refaire ta journée, savoir que t'as fait le tour du pâté de maison 28 secondes. Ah, génial.
3: Ouais, t'as vu, je me suis mis sur des vidéos. Jaloux.
1: Ça, mais... C'est que 3 secondes, des gens le jugent.
3: Bah, c'est vrai. Ouais.
1: C'est normal, alors pourquoi s'y montre?
0: Déjà, il en faut au moins 2. Moi, j'ai une Garmin pour avoir des données, donc la distance, l'allure, tout ça, et puis une Suunto pour afficher la carto. Je sais pas comment vous faites avec une seule, mais moi, comme ça, j'ai tout ce que je veux voir sur les écrans en même temps.
3: Stat, carto, moi,
2: déjà, la carto, déjà, elle aussi, là. Ça y est,
1: je sais.
2: Je vous rejoins.
1: Pour Corentin, c'est déjà trop. Alors, vous allez me dire, il a les stats, il a la carto. Oui, mais alors, vous allez me dire, à quoi servent les autres?
0: Après, j'ai une Amazfit pour faire de l'Aerox, parce que c'est la seule marque qui propose un profil Aerox. Ici, j'ai une Coros pour la fréquence cardiaque, parce que elle est connectée au brassard cardio-optique Coros, qui est super précis. Une Apple Watch Ultra pour avoir les notifications, tout ce qui est en lien avec mon iPhone.
1: Attendez. L'Aerox, la Coros, la T-Rox, la Belrox, il en manque une, là.
3: Bah oui.
1: Bah, la sixième, c'est quoi?
0: Et puis celle-là, elle enregistre rien. En fait, c'est juste pour équilibrer le poids. Parce que sinon, ma Garmin, elle me dit que j'ai un déséquilibre gauche-droite dans les métriques de foulée.
2: On va le taper.
1: Je comprends pourquoi il a appris à courir vite. Hein. Je pense qu'à l'école, il devait se faire taper, lui. Hein.
2: Si je le croise.
1: Hein, lui, je pense que c'était une victime en primaire, lui. Je pense qu'il a dû se dire que la meilleure défense, c'est la fuite. Et il est devenu professionnel, alors.
4: Il est extraordinaire. Moi,
1: même les mecs de la mission Artemis, ils ont moins d'écran que lui.
3: C'est vrai.
1: Voilà. Ah, tu sais, t'as envie que si t'es en face de lui, de faire comme Éric Judor dans la tour Montparnasse infernale.
5: Attends, ta gueule pour voir, s'il te plaît.
1: Voilà.
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0: 20% des Français déclarent être corrects en toutes circonstances. Je pense que c'est possible aussi. Je pense qu'il y a une partie des gens qui font attention
1: mais
0: tout le temps.
1: Mais c'est 20%, c'est que dalle. C'est 2 sur 10, quoi.
0: Mais je pense que ce sont les pires. Ils sont corrects toute leur vie et ils basculent d'un seul coup en sociopathe.
1: Et ils tuent des gens.
0: Voilà, c'est-à-dire d'un seul coup, le type, il n'a rien dit, il prend un couteau. Voilà. Il a pris pour 50
1: c'est pour
0: ans de calme.
1: Toutes les vices que j'ai perdues.
2: C'est ceux qui commencent par « sauf erreur de ma part ».
0: Oui, c'était « sauf erreur de ma part ». 33% des femmes ont placé le mot « merde » en première place des injures qu'elles ont prononcées machinalement.
3: Bah oui.
0: Pour Stouff, ça c'est une ponctuation, le « merde hein, ».
4: Oui,
0: je
4: oui,
0: dis.
4: Oui, ah, le ouais, « merde »,
1: et on a le « putain ».
4: Le « putain », moi, c'est beaucoup plus.
1: Les étrangers, souvent, se moquent de nous à chaque fois quand tu dis que t'es français, ils te regardent, ils font « ah, putain ».
0: 63% des Français considèrent que cela ne sert strictement à rien de prononcer des injures.
4: C'est vrai. D'accord, mais...
1: Si, ça soulage.
4: Ça, c'est ce que j'allais dire.
0: Fichtre. Ouais. Fichtre. 24% des femmes sont grossières à l'égard d'un ou d'une collègue qui aurait fait une erreur. Alors, je ne vous cache pas que ce matin, Stouff, c'était contre les informaticiens.
1: Ouais, ils ont pris cher.
0: Ah, oui, qui oui, en ont pris pour leur grade, bande de branleurs, qui commence qu'à 10h.
1: Alors, voyez, elle est arrivée ici, elle a pu allumer son ordinateur, ça marchait très bien.
4: Vous êtes comme moi, ça ne fonctionnait pas. À 6h du matin, j'étais partout.
0: Je ne vous cache pas que les informaticiens de la maison ont eu les oreilles qui ont vu.
4: Comme tu dis, ce serait arrivé chez Europe 1.
3: Ah oui, là.
0: Non, c'est vrai que le service informatique qui vient qu'à partir de 10h, je ne vous cache pas que c'est un peu dangereux.
1: Sur un média, ça craint. Ouais.
0: 24% des femmes sont grossières à l'égard. Ça, je l'ai dit. Ouais. 42% se sentent soulagés lorsqu'ils prononcent une injure. C'est pas faux que ça fait
1: ça.
0: C'est
1: ce que je te dis. Sinon, si tu as la force de ne pas le faire, tu tues les gens à l'arrivée.
0: Pas faux. Donc, et enfin, plus de 30% avouent mal parler. Hein? Pendant l'acte

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1: Imaginez-vous, un matin, vous êtes au café de votre village avant d'aller au boulot, vous prenez votre petit-déj tranquillement, et là, Coé appelle pour payer sa tournée. Ça ferait plaisir, hein. Et ben, c'est ce qui va se passer dans un instant, et vous allez voir, on va encore faire la rencontre de jolis personnages. Ça sera après Manon Lisa, dans Coé sur Europe 2.

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1: Il n'y a pas une fête aujourd'hui ?
2: Non, tu vas payer ta tournée aujourd'hui.
3: Ça y est, ok, d'accord. Sous prétexte que la semaine dernière, on avait une bonne nouvelle de sondage, on croit que Coco, il a le carnet de chèques à rallonge.
4: Ça va, c'est trois cafés.
5: Ça dépend dans quel coin on va.
3: Alors, trois cafés, si on est dans un coin où il y a le marché,
2: je vais dans le petit. Ah, pardon.
3: Le marché, il fait beau, tu peux avoir 20 personnes en terrasse.
4: Aïe.
2: Ah, bah démerde-toi.
3: Là, je connais des endroits. Tu vas à côté du Touquet.
5: Étaples.
3: En face, tu vas à Étaples.
4: Étaples.
3: Traverse, tu vas à Étaples, tu te mets à la terrasse d'un petit café. Quand il fait ce temps-là, jour de marché, c'est 40 bien. Personnes.
5: Et là, je vais pas encore rentrer.
3: Dites-moi qu'on va pas à Étaples, on va où?
4: On va à Sorgue, en 84.
2: Ah, bien oui.
3: Mais alors Sorgue, c'est pareil.
2: Pas mal.
5: C'est pire même.
3: C'est pire, il y a encore plus de gens.
2: Il doit faire très
5: rosés.
2: Très beau, non?
5: Ils sont rosés depuis 8 heures tellement il fait beau.
2: Oh bah ça va,
3: ça dépend. Ça me coûtait cher ça. Oui, bonjour. J'ai pas le nom du bar. Le bar La Détente.
6: Oui, c'est ça.
3: Bonjour madame, c'est Coé à l'appareil. On est sur Europe 2 dans toute la France. Comment allez-vous?
6: Ça va impeccable et vous?
3: Ça va très très bien. Quel temps il fait ce matin à la Sorgue?
6: Oh, il fait beau, il fait chaud, les oiseaux chantent.
3: Vous êtes à côté de l'île sur la Sorgue, c'est ça?
6: Oui, pas très loin, ouais.
3: C'est super beau ce coin. Moi j'ai découvert il y a pas longtemps. Parce que Stouff, je ne sais pas si vous connaissez, mais elle a un domaine là-bas. Elle a un domaine.
4: Elle a le département.
3: Elle fabrique de l'huile d'olive, de l'huile de vidange, tout, elle fait tout. Et j'ai découvert là-bas, c'est magnifique.
4: Je ne connais pas.
3: Les brocantes, tout ce qui est. Se promener le long de la Sorgue, tout ça. Vraiment, vous habitez une région qui est magnifique. Il est comment le petit bar que vous avez, racontez-moi, j'espère que c'est un petit bar.
6: C'est un petit bar-restaurant du midi.

0: Voilà, bon, très bien. Bah, et alors, il y a du monde ce matin au bar ?
1: Est-ce qu'il y a du monde aujourd'hui en terrasse ?
0: Oh merde, allez, moi je. Attendez, je suis sur Europe 2, je suis là, ouais, attendez, madame. Vous savez, madame, je vais vous expliquer. Rappelez-moi votre prénom. Rappelez-moi votre prénom.
1: Jennifer,
0: attendez, je sors d'une longue. Je sors d'une longue, longue zone où je n'ai plus fait de radio pendant longtemps. Les avocats, mon ex-femme, m'ont tout pris. Je vais vous dire honnêtement, j'ai plus de sous et je suis sur Europe 2. Et ce studio a failli devenir une pizzeria il n'y a pas encore 6 mois. Donc honnêtement, ne me demandez pas trop d'argent. Je voulais offrir la tournée aux gens qui sont là. Ils sont combien?
1: Alors 2, 4, 6, 8, 10, 12, 14.
2: Ouais, bon, allez, 12, ça boit que du café.
0: 12,38 à peu près.
1: Il y a café, 2 jus de fruits.
0: Il a combien le café chez vous?
1: 1,80.
0: Eh bien, vous avez.
2: Et est-ce que c'est le même prix au comptoir ou et en terrasse?
3: Oh là-bas, oui.
1: C'est le même, avec c'est le même sourire.
0: Évidemment. Eh bien, vous allez leur dire que la tournée de café, la prochaine, c'est pour moi. Je vous laisse leur dire. Allez-y, je.
1: Oh là là, mais c'est super sympa. Koé paye sa tournée.
0: rappelez quand même deux cafés.
3: Deux cafés, ouais.
2: De champagne.
1: On n'a pas de chardonnay, nous.
0: Eh ben, ça tombe bien. Champagne. Non, café. Je te fais un gros bisou. Rappelle le bar s'il y a des gens qui veulent venir vous dire un petit bonjour. Comment il s'appelle?
1: Le bar La Détente.
0: À Sorgues. Bah, je vous fais un gros bisou. Et promis, quand je viens dans le coin, et je vais peut-être venir cet été, je viendrai vous faire un bisou.
1: Super, on vous attend.
0: D'accord.
1: Merci beaucoup.
0: À très vite, je vous embrasse fort. Bisous.
1: Merci,
0: bisous.
1: Au revoir.
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Salut, c'est Europe 2. Nous sommes samedi matin, c'est le 15 août. Vous êtes dans les bouchons. Et bah, au moins, vous allez souffler, vous allez vous marrer avec Koé. On a les moins grosses têtes qui arrivent. C'est comme les grosses têtes, en encore plus drôle. Laurent Ruquier et le reste de l'équipe chez Koé. Après Offenbach et un des tubes de l'été.

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3: Eh bien, bonjour à tous et bienvenue dans les moins grosses têtes avec autour de la table aujourd'hui, en cette journée mondiale du livre. Elle, son livre préféré, c'est 100 recettes pour maigrir en défonçant des croissants tous les matins. Stouff. À ses côtés, le roi du jardin, oui. Ses deux livres préférés, potager pour les nuls, et j'ai la binette qui colle, Pietre. À sa gauche, il a carrément écrit son autobiographie intitulée « Je suis pas susceptible, connard !» Corentin. Et le réalisateur de l'émission vient de sortir son livre de cuisine intitulé « J'ai démoulé dans le fondant, mais ils vont kiffer. » Vito.
4: Bonjour.
3: On va commencer par une question d'un auditeur, monsieur Décalé Katam, Décalé au Qatar.
5: Mmh. Ah,
3: Décalé Katam, Décalé Qatar.
6: Et encore en Martinique, et encore en Guadeloupe, là.
3: En 1942, le barbier fantôme était une terreur pour les habitants

0: en même temps, ne fais pas un screen de votre corps. Je viens de comprendre. Merci, bonne journée, à la prochaine fois.
1: 2.

0: On va retrouver Oria dans un instant et puis un moment pas mam mam chez Koé. Alors, on va apprendre un truc ensemble, pourtant quelque chose qu'on fait tous, je pense, le soir quand on rentre du boulot pour manger à la maison, mais visiblement, faut pas le faire. C'est chez Koé sur Europe 2.
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2: J'ai une info pas mam-mam du tout.
3: Il y a des trucs des fois qu'il faut mieux pas goûter. Pas ma maman. Il y a des trucs des fois qu'il faut mieux pas goûter. Pas ma maman.
4: Pas ma maman.
2: Réchauffer des pâtes ou du riz qui ont traîné plusieurs jours sur le plan de travail ne suffirait pas à les rendre sûrs.
5: Après, les pâtes, le riz, je le savais, mais les pâtes du lendemain à la poêle avec un peu de beurre, c'est
2: mais les pâtes du lendemain, t'es censé les mettre au frais.
6: Ah oui.
2: T'es pas censé les laisser sur le banc de travail.
7: Ah oui. Ah non, faut pas.
2: Tu te rends compte que la news, elle est nulle en fait. Effectivement, n'importe quoi que tu laisses sur le banc de travail, si tu mets pas au frais, c'est pas bon.
7: Oui, bon, oui. Et même au frais.
6: Ah non, c'est mieux au frais.
2: La raison. Il y a une bactérie qui s'appelle Bacillus cereus.
7: Ah, le nom déjà.
2: Qui produit, on dirait un film avec Armé Chant.
5: Je suis Bacillus cereus.
2: On dirait dans Gladiateur.
5: Bacillus cereus.
2: Ah oui. Il produit une toxine résistante à la chaleur qui survit à n'importe quelle cuisson ou réchauffage. Poêle, micro-ondes, même friture, rien n'y fait. Alors c'est ça qui est un peu flippant.
7: Ouais.
2: Le vrai danger se joue dans le temps de conservation. Les aliments riches en amidon doivent être réfrigérés dans l'heure suivant leur cuisson.
5: Oui, mais voilà. C'est pas bon de mettre des produits chauds dans le frigo non plus.
6: Bah, t'attends que ça refroidisse un petit peu.
2: Voilà, t'attends que ça refroidisse et tu les mets directement.
5: Ça te fait un timing serré. Quand
2: et une fois que c'est au frigo, ça doit être consommé quand?
5: Je pense que t'as même pas 24 heures, t'as 12
6: 3 jours. 3 jours, ouais, moi j'ai dit 3 jours.
2: Du riz, si, du riz.
5: Non, je crois que le riz, c'est le pire en plus.

0: plus froid.
1: Le vrai danger se joue dans le temps de conservation. Voilà, donc c'est 3 jours. En cas de doute, il vaut mieux jeter le plat plutôt que de tenter le diable avec un reste de pâte que vous avez oublié 5 jours et de finir à l'hôpital avec la pécole. Je rappelle, la pécole, c'est
0: la peau du cul qui se décolle.
1: Voilà.
0: C'est dommage.
1: C'est dommage parce que si tu oublies des pâtes cuites, 4 jours dans un coin de la cuisine, tu reviens. Ouais. T'as une petite poêlée de champignons dessus.
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2: Et bonne surprise ce matin sur Europe 2, dans la voiture, sur la route des vacances. C'est l'occasion de dire aux enfants, et les enfants, écoutez ça, on dansait dessus quand on sortait en boîte de nuit, hein, dans les grosses discothèques. Il y en a moins hein, maintenant. Il y en a encore, mais moins. Hein. Et aujourd'hui, on peut toujours danser là-dessus, toujours partout. Hein. Dans les bars, dans les petits clubs, c'est Brandy et Monica tout de suite. The Boy is Mine, Bonus Pop Europe 2.

0: Bonne fin de matinée avec Europe 2 Pop Radio. Merci d'être là. Bel été. Bonnes vacances et bonne route là si vous êtes en plein dedans en ce moment. Hein. Bon trajet avec Europe 2, avec Benson Boone, Philippine Lavray et puis Temper City aussi sur Europe 2 Pop Radio.
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Voici Martin Garrix sur Europe 2 Pop Radio. Il était sur un bateau à Ibiza pendant l'éclipse solaire mercredi soir. Il a posté des photos trop belles sur Insta. Martin Garrix avec Ed Sheeran, super collaboration ça. Hein. C'est dans la playlist Pop Europe 2 pendant 30 minutes non-stop.

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De Pop Radio, pensez à faire des pauses. Hein. On prend le temps, on prend des forces sur les aires d'autoroute. Il y a tout ce qu'il faut pour se détendre. Et sur Europe 2, je vous passe l'Australien Tame Impala avec Jennie du groupe Blackpink, leur titre Dracula. Et puis One Republic maintenant sur Europe 2.

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2: Et canon ce titre. Ça fait partie des bonnes surprises, ça. Voici le duo Eve avec Gwen Stefani. Let me blow your mind maintenant. Bonus Pop Europe 2.

0: Vacances avec Europe 2 Pop Radio, merci d'être là, partout avec l'appli Europe 2. Je vous passe le nouveau Alex Warren avant 13h, David Guetta aussi, classique Pop Europe 2, et puis Freya Sky dans la playlist Pop Europe 2. 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

0: 10 000 euros gagnés en une seconde. Ça s'est passé cette semaine sur Europe 2. Le titre a été trouvé, c'est Marion à Antibes qui a joué, qui a fait sa proposition. Écoutez, c'était mardi matin avec Quentin.
1: Salut Marion.
2: Salut Quentin.
1: À qui tu penses?
2: Alors, moi, je pense à un chanteur, c'est Shawn Mendes.
1: Et le titre?
2: Sweet You Better.
1: Marion, tu gagnes 10 000 euros!

10 000 euros gagnés sur Europe 2 avec cet extrait d'une seconde d'une chanson. C'était le titre de Shawn Mendes, Straight You Better, qu'il fallait trouver. Bravo à Marion qui a gagné 10 000 euros sur Europe 2. Elle prévoit de faire un beau voyage à Los Angeles, un rêve qui va devenir réalité. Une seconde cash revient bientôt sur Europe 2. Bon week-end avec Europe 2. Voici Alex Soirée, nouveauté pop.

0: de s'arrêter.
1: Et c'est parti pour le Top France sur Europe 2, il est 13h.
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1: Pendant une heure, on retrouve les artistes francophones que vous écoutez le plus hein, cet été. C'est le classement de vos artistes francophones préférés. Et forcément, Elena en fait partie hein, cette semaine encore. La voici 14e du classement et en 15e position, c'est Joseph Kamel qui sera d'ailleurs lundi soir à 21h en live dans Pop Session avec ses stars et Europe 2. Joseph Kamel, tout de suite sur Europe 2.
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1: Vous êtes sur Europe 2 Pop Radio, passez un bel été, profitez bien des vacances. Et puis le 24 août, un retour de Coé sur Europe 2 avec toute l'équipe. Coé revient en direct.

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Vous écoutez Europe 2 Pop Radio, on est au cœur du Top France Europe 2, on remonte tranquillement le classement. Et vous aussi, vous roulez tranquillement, prudence hein, sur les routes chargées en ce 15 août. Merci d'avoir choisi Europe 2. La suite du Top France Europe 2, c'est avec Adèle Castillon, juste après ce titre hors classement. Voici Bébé Brune sur Europe 2 Pop Radio.

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1: Auria est troisième cette semaine du Top France Europe 2. Elle est passée en studio dans le Lab Europe 2 avec Sandra. À écouter absolument en podcast sur l'appli Europe 2 l'interview et les lives d'Auria pendant vos vacances. Posez, vous pouvez écouter ça à la cool. Et tous les podcasts Europe 2. 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Auria donc pour la suite du classement. Manon Lisa n'est pas loin non plus. Quatrième avec Le Petit Pêcheur sur Europe 2 Pop Radio.
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3: Salut Marion.
4: Salut Quentin.
3: Tu ferais quoi avec 10 000 euros?
4: Eh ben, plein de choses.
3: Los Angeles, tu me disais?
4: Oh ouais, mon rêve.
3: Écoute bien Marion. À qui tu penses?
4: C'est Shawn Mendes, Treat You Better.
3: Marion, tu gagnes 10 000 euros.
4: Non mais c'est incroyable.
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4: Merci Europe 2, je vous aime trop, merci.
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2: Bientôt 14h sur Europe 2. Et on est tout en haut du classement, hein, du Top France Europe 2. Vous avez une petite idée sur qui pourrait être numéro 1? Alors, hein, c'est un des artistes qui sera en live lundi soir dans Pop Session avec C-Star et Europe 2, diffusion à 21h sur C-Star avec Europe 2, hein, ce lundi donc. C'est Jérémy Frérot qu'on écoute maintenant avec un extrait de son album Gamin des Sables, la nouvelle édition. Le numéro 1 du Top France cette semaine, Jérémy Frérot. Voici Frérot sur Europe 2.
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des vacances ou au bord de la piscine, là, samedi 15 août aujourd'hui. Bel été à tous, il est 14h dans la playlist Pop Europe 2 pendant 30 minutes non-stop. Je passe David Guetta avec Jennifer Lopez et puis Teddy Swims maintenant sur Europe 2. Bienvenue, c'est David avec vous sur Europe 2.

grandes stars de la pop sont sur Europe 2. Vous êtes sur la bonne radio pour écouter Pink et puis Bruno Mars qui continue sa tournée mondiale après son passage chez nous en jouant au Stade de France. Un retour aux États-Unis dès le 21 août. Bruno Mars tout de suite sur Europe 2, Pop Radio.

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2: Oh, ça fait du bien de réécouter des titres comme celui-là. Cet incontournable de Nathalie Imbruglia maintenant, la chanteuse et actrice aussi. Hein. Voici Torn, Nathalie Imbruglia, Bonus Pop Europe 2.

0: 2 va redémarrer très vite ce week-end avec Rihanna. Avant 15h, je vous passe aussi Tove Lo et Stromae et puis le nouveau Katsai sur Europe 2 Pop Radio. A tout de suite.
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Bonne route avec Europe de Pop Radio en ce week-end très chargé, gros chassé croisé de l'été. Hein. Soyez prudents et zen surtout avec la playlist Pop Europe 2 pendant 30 minutes non-stop. Voici Clean Bandit et Zara Larsson. Et puis la jeune mariée Taylor Swift maintenant sur Europe 2.

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Angèle et Justice, What You Want à l'instant sur Europe de Pop Radio. N'hésitez pas à checker ce qui se passe sur les web radios, notamment la classique qui est vachement bien. En parlant de ça, il y a Justin Timberlake qui va débarquer avec Sexy Back, un très bon classique pop Europe 2. Et là, c'est Olivia Rodrigo, Drop Dead sur Europe de Pop Radio.

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Vous écoutez Europe 2, vous écoutez aussi Europe 2 Mix en podcast hein, quand vous voulez sur europe2.fr notamment. Et ça, c'est le genre de son qu'on retrouve dans Europe 2 Mix, le son mixé et tout ça. Voici Ojel et Solto sur Europe 2. Non, mais ça...

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0: à la télé aussi, hein. Bientôt on sera de retour avec le top télé à partir de la rentrée, et là d'ici là ce que je vais faire, donc je vais vous passer des très bons sons et je vais vous repasser le numéro 1 de la semaine dernière. C'était Jérémy Frérot qu'on écoute avec son titre Frérot sur Europe 2 Pop Radio. Soyez les bienvenus et passez une belle soirée.
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0: Encore un très bon son de l'été pour Louisa avec son titre Jetlag. 27e du top avec ses stars et Europe 2 à la place du numéro 26. Le son de David Guetta avec Gillo, Save Me Tonight, qui va débarquer très vite sur Europe 2 Pop Radio. Passez une excellente soirée. On est ensemble jusqu'à 20h.
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1: Passez un bon samedi sur Europe 2 Pop Radio, le top avec ses stars Europe 2 qui continue jusqu'à 20h avec à la place de numéro 12 Adèle Castillon qui chante bien l'été. Hein. Moi j'aime beaucoup, hein, ça m'a pas mal accompagnée au bord de la piscine. Adèle Castillon, Été avec toi qui arrive, et là en attendant on écoute Jason Derulo sur Europe 2.

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Vous êtes sur Europe 2 Pop Radio, c'est le top avec ses stars et Europe 2. On est ensemble jusqu'à 20h évidemment. Et pour la suite, vous bougez pas, il y a Joseph Kamel qui va débarquer avec son titre Crash. Il est 7e cette semaine, c'est pas mal. Avant d'écouter Joseph Kamel, c'est un classique pop Europe 2, celui de David Guetta, Love Don't Let Me Go sur Europe 2.

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1: La soirée a très bien commencé, croyez-moi, va bien se poursuivre. Bienvenue sur Europe 2, c'est Europe 2 Mix, et c'est comme ça tous les samedis soirs.
2: Ah ouais.
1: Avec un Cels en très grande forme.
2: Bah ouais. Qui a commandé de l'ambiance ici?
1: Ah,
2: vous voulez quoi, des bangers?
1: Salut, Ringard FM.
2: Ringard FM. FM.
1: Bon, Cels, on te laisse faire également. Qu'est-ce que tu nous prépares pour la suite, là, sur
2: tout nouveau morceau de Zerb, c'est avec Rita Ora. Le morceau s'appelle If It's Not Love. Il y aura aussi de la nouveauté avec The Avener, Ultra Naté pour Starlight. Et le nouveau Madonna, Dance Teria, qui arrive.
1: Je sens que ça va régaler très fort, cette affaire. C'est Europe 2 Mix toute la soirée. Il n'y a pas de pub, hein, c'est que du mix sur Europe 2.
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3: Qu'est-ce qu'on aime ce genre de soirée sur Europe 2, c'est comme ça tous les samedis soirs, votre émission Europe 2 Mix, on fait la fête ensemble partout en France. Attention s'il vous plaît, ouais. Si vous prenez la voiture, soyez prudents, faites pas les fous, raisonnables. Voilà, celui ouais. qui conduit, celui qui ne boit pas, on rigole pas bien. Avec ça, surtout pas.
4: Surtout avec la chaleur là, buvez de l'eau les gars.
3: Oui, même quand il fait froid. Cels au platine, que du mix sur Europe 2, pas ouais, de pub, qu'est-ce que tu as mis de côté là?
4: Je conduis pas, impeccable. Voilà. Baker Matt avec I Love Life, il y aura aussi All Thing Break avec Stay, UGEL avec Move Into The Sun, et pour commencer un petit classique, peut-être que je vais caler Daft Punk.
3: Allez, ça te va? Bah oui. Attends que tu me demandes à moi, tu rigoles ou quoi? Allez, c'est Europe 2 Mix toute la soirée sur Europe 2.
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3: Mais que c'est bon tout ça là sur Europe 2, on passe la soirée ensemble. Mais je suis très étonné que les voisins n'ont pas encore frappé à la porte là parce que la musique est trop forte.
4: Ouais, mais
3: tu connais les voisins?
4: Bah oui, il y a RFM, ils font dodo depuis longtemps
3: RFM
4: les mecs.
3: Et Europe 1. Bon, qu'est-ce qu'on se met là? Tous les samedis soirs en tout cas, voilà, on fait la fête ensemble, peu importe les voisins s'ils sont. Ah ça, ils sont en vacances.
4: Bah ouais,
3: ils sont barrés les gars.
4: Ils sont en train de nous écouter. Salut les gars, on est ensemble la team.
3: Bon, t'as prévu quoi là sur Europe 2?
4: Plein de nouveautés là.
3: Allez.
4: Là, attention, là je passe la cinquième là. Dub Dogs avec Stolen Dance sur Vassil, le nouveau morceau d'Alox et avec Jennifer Lopez.
3: Ouais.
4: Everything's fine, voilà.
3: Ah, mais dans quoi tu t'embarques là?
4: Ouais, mais je sais pas, trop de syllabes, trop d'anglais, j'aurais pas dû le dire. Il y aura aussi Laurent Wolf avec Saxo. Ça, ah, c'est simple à dire. Et ah, c'est une nouvelle version que Laurent Wolf a sortie là, il y a une semaine. Saxo, voilà. On va voir si le saxo va revenir dans les productions électroniques cette année.
3: Tu sais que j'ai du saxo quand j'étais adolescent.
4: Quoi?
3: Ouais, 3 ans. J'ai tout... Non, c'est vrai, c'est pas une
4: vanne. Non, c'est vrai?
3: J'ai des photos, je te sens.
4: Ah ouais, il faut absolument me montrer ça. Et pour attaquer, un classique avec Empire of the Sun avec Walking on a Dream.
3: Europe 2 Mix toute la soirée et une bonne partie de la nuit sur Europe 2.
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5: Je vous préviens, on est parti pour la nuit là, hein, sur Europe 2, vu comment ça a démarré les amis. Bienvenue à tous, on profite du week-end tous ensemble. Ouais. Le samedi soir sur Europe 2, c'est votre émission Europe 2 Mix. On fait la fête avec Cels au platine.
6: Voilà, on va pas se mytho, on profite un peu de la clim. Nous on va rentrer quand il fera jour, mais pas avant.
5: Là,
6: parce qu'on va s'ambiancer et parce que comme ça il fait bon.
5: Là on a la chance d'être sous 23 degrés, on est parfait. Bon, qu'est-ce que tu nous as préparé tiens pour la suite sur Europe 2 ?
6: Zerb avec Rita Ora, le morceau s'appelle If It's Not Love, c'est tout nouveau et ça sent le soleil. Hein. Il y aura aussi Kungs avec I Feel So Bad pour les classiques, Henri PFR avec Sola et Martin Solveig avec Places.
5: Eh ben on te fait confiance mon pote, c'est Europe 2 Mix, vous écoutez Europe 2.
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